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Il fait très beau et la nouvelle fiancée de papa me plaît beaucoup. Elle est très jolie et pas tellement plus vieille que moi. Depuis qu'elle est à la maison, papa n'a plus un seul cheveu blanc.

0: là-bas.
1: Cher mamie, je ne t'enverrai pas cette lettre. Je viendrai te la porter moi-même. La jolie fiancée de papa est partie ce matin avec toutes ses valises. Il a décidé que les vacances étaient finies. Nous rentrerons tous ce soir. J'ai l'impression qu'il est content. Il recommence à ne plus se raser.

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1: 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Et pour 2012, 14, 13 jours. Mm-hmm. Chaque fête de mai, vous êtes venu à la maman, bonne fête.
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0: 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Maman riche, maman pauvre, toutes ces mamans.
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0: 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Allez, viens, mes amis. 33-33-56-96. Oui, allô, bonsoir. 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Oui, allô?
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0: 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Oui, allô, bonsoir.
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0: une étoile.
1: Oui, allô, bonsoir.
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0: Oui, allô, bonsoir.
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Rejoignez-nous. Rejoignez-nous pour jouer notre petit bail. 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Et plus que politique, oui. Est-ce que tu as un gang? Est-ce que tu as une puissance de son gang là, comme gang? Est-ce que tu penses comme si tu étais politicien? Est-ce qu'on petit politicien campé d'élection n'a pas dit le fait ça? 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Non, pas quoi ça? Est-ce que c'est une manœuvre? Hein? Par quoi ça? Je dis à la gagnant, use your mind, use stratégie le gagner, capacité le gagner. Tandis que ton jeune, 70% n'a pas contre lui. Hein? 90% n'a pas contre lui. 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

0: au sud, de l'est à l'ouest. Madame, monsieur, bonsoir, bonsoir.
1: Original.
0: Comment est-ce que vous allez? Nous sommes le lundi soir, lundi qui est donc 1er juin 2026. Et madame, monsieur, la toute première sortie ou encore la toute première édition de Boss en combat sur la radio, hein.
1: Où est ça? Ou pas le nom?
0: En tout cas, madame, monsieur, donc, vous êtes sur votre radio. La radio Boss FM, hein. 103.9 en stéréophonique. N'oubliez pas, nous sommes sur les différentes plateformes électroniques. En tout cas, spécialement les 3W.net. Hein. Un petit salut à chacun de vous. Vous qui êtes à bord de cette fréquence magique. Ou encore, la radio Boss FM.
1: Hein.
0: Où que vous soyez. Nous vous offrons la même version, la même vibration du lundi au vendredi. Hein. Et surtout à l'heure de Boss en combat sur la radio 5 sur 5, 6h à 8h du soir. Et ça c'est Mass Combat, la source. Alors je fais un coup de micro à tous mes confrères qui sont bien... Bien à l'écoute de cette émission pour aujourd'hui. Spécialement les différentes personnes faisant partie de la radio. En tout cas, vous êtes salués de manière très spéciale. DG hein. Joseph Mature, on salue Will Taligrand. Bonsoir Louis Cédilien. Entre autres, vous êtes salués, messieurs.
2: C'est la mienne.
0: En tout cas, c'était la source avec Gracia Delva, madame Bessé.
1: Haïtien.
0: Le groupe Mass Combat. Quelques 13 minutes après, donc 18h, parce que nous sommes toujours là du lundi au vendredi à partir de 18h20. On y va. Nous allons gagner la

Un petit salut à notre frère, en l'occurrence, ingénieur Jonas Onora. J'ai vu Bravel 6, l'homme d'équilibre Saron Pib, le PDG d'équilibre Saron Pib. En tout cas, contactez équilibre Saron Pib, pour quelle que soit l'occasion. Ou même qui besoin de passer quelle que soit l'annonce que vous voulez passer dans le cadre de promotion, même qui a une occasion très spéciale, tout.

couverture, quel que soit son gain, on va ouvrir, besoin de lancer grande première. Ou même qui gagne. Son gain à ouais avec publicité, donc dans le département des Gonaïves, le département de la Tibonite, la commune des Gonaïves, eh bien c'est choix ça pour faire. Ingénieur Jonas Sonora, équilibre Savon Pibo, même également, qui a un système solaire ou à monter. Eh bien, c'est ingénieur ça pour joindre. Hein. Même qui besoin de mixer radio, même qui besoin de mixer croisade, programme en plein air, balle, en

0: tout cas, on capable de monsieur ça dans numéro li qui justement disponible à tout le monde qui veut contacter lui.
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Est-ce que d'accord? Le groupe Petit Vice amène la danse cet après-midi lors de cette cérémonie musicale. Bon, ça qu'on passe sur la radio Boss FM, S139 en sérophonique. Avec le métronome Mariska Chanoine, c'est moi qui suis là. Autour de ce micro également, à la table technique pour la pleine présentation de cette émission. Est-ce qu'on est d'accord?

0: J'écoute numéro 1, la foi, madame, c'est avec la voix de Steve K. Et pas oublier, ok, j'écoute numéro 1, qui était en Haïti là, justement, ok, pas oublier, j'écoute numéro 1, en réalité, son jazz qui pratiquement, en majeure partie qui est basé en Haïti, parce que il y a plusieurs musiciens jazz qui en Haïti. Eh bien, j'écoute numéro 1. Et offrir deux prestations après toute cassure qui était gagnée entre membres fondateurs. Alors je veux parler de Rolls Aîné, Bouchon Divergé, et celui de Tipouche. Eh bien, 29 mois ça, c'était vendredi. Alors que monsieur était une très belle prestation dans El Rancho, pour Prince Capital Paysa. Et puis la formation donc Croche de Junior Bonheur. Et puis t'es un combatiste invité, donc Martine Alexandre, donc on est ancien madame Medfa. Ex Medfa, bon babzi, madame ex Medfa. Et bien Martine Alexandre qui osait visiter un paquet classique qui gagne dans le business, surtout avec le compas direct. Lorsque le tape fait paraître, bon, pas trop tendé, donc Martin Alexandre, pas connaître, qui s'est gagné comme un recul, mais tu es comme invité, donc dans la soirée, ça, c'est une soirée qui était faite dans El Rancho, dans l'hôtel El Rancho, la capitale pays, ça, donc. Avec Jacoute numéro 1, grande puissance là, Jazz Pia. Eh bien, avec Croche de Junior Bonheur. Eh bien, parce que c'est une très belle prestation. Très belle soirée, madame Messé. Absolue l'arrivée de Marc-Richard Paul. Eh bien, deuxième soirée, Jacoute numéro 1, c'était donc. Hier, qui était donc 31 à l'occasion de la fête des mères. À l'occasion fête des mères, c'était donc à Delma. À Décor Lynch, madame Messé. Très belle soirée, encore une fois. Donc, c'est Jacoute numéro 1 à Port-Prince, Haïti. Eh bien, Pouchon Divergé, justement, donc annoncé. Jacoute numéro 1 qui est en grand tournée national l'a fait sous pays, donc alors la période de Sivario là. Et bien, n'abtonne Jacoute numéro 1 parce que c'est un jazz qui fait parler de lui qui ont un fanbase enragé, mais finalement, donc, il y a un respect pour fanatique parce que il y a fait trop de démagogie. Soit, il n'y a pas même Kébé Bayou en privé, mais quand même, il y a fait ouvertement. À travers les réseaux, à travers messages vocal, WhatsApp, justement, qui a circulé, comment yon a respecté l'autre, comment justement il a dénigré yon l'autre, mais quand même, monsieur, rejoint yon entente encore une fois, m'espérez, monsieur, pas retourner descendre dans la boue qui était descendre à plusieurs reprises là. L'album est l'ordre dans les ordres, madame Messé. Et ça, c'est la cinquième pièce musicale logée sur cet opus. Hein. C'est la foi pour sauver. La foi, madame Messé. Donc, n'oubliez pas, il y a Steve K. Son vrai nom, Yves Valbrin. Il y a bien exécuté quelques 3 ou 4 pièces là-dessus. La foi, libre d'aimer. Je les jure. Bon, l'autre encore. Le gardien, madame Messé. Donc, musique ça c'est octet hit sur album Zaxel Libre et album L'autre dans des ordres. Et ça c'est la foi, madame Messé.
1: Problème pas j'en fini.
0: Faut gagner la foi parce que c'est important. Et pour vivre, faut gagner la foi.
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C'est... Alors, c'est pas parce que le papa a opposé, donc elle est chiche. Alors, ce que Mac Richard voit le fumer, mettre Laura Maradona, qui fait son arrivée à peine, hein. Qui fait son apparition au studio après, hein. Monsieur ça au bois au fumer. Alors, ce que Genek Gay, par exemple, hein. Ça pas veut dire les chiches pour ça. Mais ça pour comprendre, Gay Moun ni baille. Ni pas kabaye tout le monde, hein. Voilà, ben c'est. Nous tenons à saluer donc la belle Pierre-Claude Christian qui est à l'écoute, qui est donc toujours à l'écoute de cette émission. Hein. C'est une entamée de cette émission. Hein. Bonsoir, bonsoir. Wachele, bonsoir à toi, on salue. Mano, on salue également donc la belle Laura. Alors nous tenons à faire un coup de micro à. Les gens de Baonnais, spécialement donc la belle Maurice Silencia. Les gens de Florida, bonsoir, Bebenson Juvena. Montréal, Canada, Mamie Marie-Lourde d'Aurélus. Marie-Juberte, Marie-Bertuse, écoute là-bas.

0: auto. Parce que pas oublier. Le fait que le papa ou ça va dire chiche pour ça. Il y a quelqu'un quand même là-bas.
1: Et... Connais... Où on va passer.
0: Attention.

0: Centre-Ville, bonsoir. Il est tout à bord de Gâteau. Les gens de Bienac. Il faut saluer le quai Susan Charles depuis Carrefour Gaumont. Les gens de Dolan, la famille Merzieux. Spécialement la belle Samantha Merzieux. Également le quai Jean-Guadeline qui écoute là-bas. Bonsoir Poto, bonsoir Labrin, bonsoir Dibédo. Tiens, Roland. Les gros monnaies, gros monnaies sont salués. Les gens de Boucan Richard. Bonsoir Préville, on salue Chedna Dorzeli qui écoute là-bas. Une fervente de cette émission, hein. Très très belle. Faire vente à deux pour son copain. Et tu es salué. Et toutes les personnes qui écoutent là-bas sont saluées de ta part. Hein.
1: Richie!
0: Compas. En tout cas, nous avons le triple V ici. Hein. Nous avons le triple V ici à la radio Boss FM, surtout à l'heure de Boss Compas. Nous avons la voix, le vibe. Ainsi que le verbe. Et c'est pourquoi ici on dit la présence de Triple V est présente, surtout. Eh bien, à l'heure de Boss Compas, tout simplement. Nous avons le verbe, la voix et le verbe. Attention. Les étudiants de Fantastique École Professionnelle et surtout. Tous ceux et seuls. Tous ceux et toutes seuls. Affectant donc la filière de communication sociale et journalisme. Vous êtes salués. On salue notre frère en l'occurrence, Lins, Collins et Michel. Il faut faire un coup de micro également à notre confrère, le DP d'une radio seule à travers le département de la Tibonite. Dudley Joseph de Intercell FM. Hein. J'aime ça, Haïti, bon bagage, mon col incroyable. À présent, c'est Nouloou qui arrive sur notre podium, hein, le podium de la radio Boss FM. Assurément, hein. Pas mais en pile.
2: Bon sur le futur.
0: Ok, c'est début de semaine, nous avons fait pile d'animation. Hein. Seulement, aussi, micro m'a manqué, bien sonné. Hein. Géré, ça m'était souligné ça tout à l'heure. Non. On n'est pas qu'à bien animé comme ça là, et puis pour la mal passer. Pas une histoire comme ça. Hein. Où est-ce que l'est allé, mon ami frère?

On est cool, très sensuel, très romantique sur cette mélodie. Hein? N'abrirai encore une version qui a fait un travail très majeur dès sa sortie. Hein? Musique, ça défend pile boss. Hein?

les internautes, bonsoir. Vous qui nous écoutez via les www.radiobonsaïti.net, hein, également sur Zeno Radio, Trading Radio, pour ne citer que cela. Nous sommes live sur les différentes plateformes électroniques. Hein.

0: Le coup en Monique mène la danse à peau fâchée.
1: Top au dos.
0: 49 bonnes minutes après 18h. Le sang presse ou encore. Le va pas de croisière. On se rapproche vers la fin de la première tranche de cette émission pour aujourd'hui.

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0: Le groupe classe amène la danse à présent. La toute avant-dernière chanson apportée lors de la première tranche de cette émission. En public. Nous sommes sur l'album titré Fedak Tout Kéo, deuxième album de la formation. Donc, classe. Ou pas qu'à confirmer, ils ne veulent pas boire en public, non? Ils ne veulent pas trop en public. Donc finalement, il faut qu'on baille à la femme ça.
1: Belle romance. Dans la liste, longue distance.
0: C'est pas possible ça.

0: chauffeur de camionnette. En tout cas, où que vous soyez, on vous offre la même version, la même vibration. Hein? Du lundi au vendredi, 6h à 8h du soir. Tout au long de 2h d'horloge, Sharon Ariska.
1: Depuis les
0: est avec vous, hein.

C'est pas possible, ça. Hein? Tu veux pas. Eh bien, chérie, souhait, ça prale. Hein, tu veux, c'est. Nous t'apprends ça dans le mail. Right now. Comme calé comme s'il c'est pour moi, vrai. En tout cas, après cette mélodie, on doit observer une courte pause, madame. Et on vous revient tout de suite après la pause. Restez connectés à la radio.

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Nous sommes de retour après la petite pause, madame, messieurs. Nous sommes là pour la bonne continuité de Boss Compa pour ce lundi soir, lundi qui est donc 1er juin 2026, et madame, messieurs. Attention, ça c'est la formation vibe, maintenant cet après-midi. Alors de Boss Compa, madame, messieurs, donc une émission sur laquelle, madame, messieurs, donc pour pas mal de vibrations, pas mal de feeling. Pas mal d'animation offerte par Chanoine Ariska, voilà, mais c'est le métronome de l'animation, tout simplement. L'animateur sur lequel les projecteurs sont projetés, l'animateur qui est donc sans égal à travers le département d'Antibonite. Rapidement, une très bonne transition faite par la formation, donc. Cadence avec la voix très caressante, pour ne pas dire une voix très suave de Jules Jean, madame Mazé. Un ancien chanteur qui passe de présentation. Hein. Femme idéale, placée en première position sur l'album bien dénommé

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ça c'est Destiny, madame, c'est un très beau titre à porter ce soir lors de la seconde heure de cette émission. Hein. La version bien scoutée justement pour bien agrémenter l'émission. Bon, ça compte pas pour ce aujourd'hui.

0: Un petit salon encore une fois. Une salutation très spéciale à notre frère depuis la route de Bassin-Mayan qui écoute à l'instant. Alors, il est en train d'écouter à l'instant. Alors, il vient de me faire signe de connexion à l'instant même. Il s'appelle bien Eddie Bien-Aimé, comme je vous ai dit tantôt. 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Tout ce qu'on aura besoin. Roche, ciment. Besoin de gravier, besoin bloc. Quel que soit le type de. Quel que soit le type de construction à faire, donc c'est important, hein. Gloria, Barresso, passer là-bas à le manger. Ouais. À la fin de s'y parler à Boboutlin.
1: C'est tout un m'a demandé.
0: À la prépa nos solennes.
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0: Batterie.
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0: Régulateur, une vêture, tout simplement. PDG Jean-Eddy Bien-Aimé. La route de Bassin-Mayan, madame, c'est ou bien capable briller ou bien écrit. Dans 55 58 40 04 33 73 31 29. Hey. WhatsApp Mounio. 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
2: Sweet Mickey. On enchaîne ainsi avec Joseph Michel Mock, c'est dit, madame, c'est le groupe et Sweet Mickey sur les zones de la radio Boss FM, à l'heure de Boss accompagne.
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0: Compatriote.
1: La vie, ça va mander mes amis. 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
0: et ça c'est l'album si vous voulez mais de Compa Créole Madame Messé. Et ça c'est la chanson qui t'aime.

Les mordus de compas créole, hein. Les connectés, les entamés ou encore les mordus de compas créole, vous êtes des servis, hein. Bonsoir la belle Tafa et Kachacho. Femme la brande.

0: pas.
1: Musique musique, la chanson Black Carotte, la version éponyme de l'album Black Carotte de Musique Musique. Hein. 25 et bonnes minutes après 19h, vous êtes sur votre radio aussi, vous connectez à peine. Hein. Vous êtes sur votre radio, la radio Boss FM, et vous suivez l'émission Boss Europa. Avec

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4: 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Nous changeons pas à la horaire. 30 minutes à 19h. Il nous reste 30 minutes à passer ensemble. Hein? On change le lieu de Côte d'Assène. Rochelle Guillaume Tagli, Fit Bombi. Le dernier album de la formation d'Oker. Edge Ben. La figure emblématique de ce Ben, c'est bien. Rochelle Guillaume. L'acronyme portant ce nom. L'acronyme Rochelle Guillaume. Edge Ben. Tagli.

0: Je dois te filer, mène la danse.
1: C'est vous qui
0: t'es malé.
1: À l'aise.
0: 35 minutes après 19h. Très douce et très douce et très sensuelle. Très romantique à présent. 19h, madame, c'est 36 minutes dans toutes les bonnes marques de la radio. Je dois te filer. Il apporte son soutien énorme à travers cette émission.
1: Chérie.

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1: Le groupe Zilé mène la danse. La bonne passation faite avec le groupe Zilé. Annie Alerte. La chanson Libérée. Un petit salut à Orija.

bon de musique ne s'arrête pas lors de bons compas. Hein? Après chaque version qui s'envahit notre semaine. Et c'est pourquoi rapidement la formation Zafen nous invite à la danse cet après-midi.

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En tout cas, nous tenons à saluer toute l'équipe de la radio juste avant de partir. Ainsi que toutes les auditrices et auditeurs de partout, hein. Les internautes, hein. Bonsoir, bonsoir, bonsoir.

demain, c'est ton plaisir pour me dire avec nous. Donc, déjà, je vous donne rendez-vous pour demain, si Dieu le veut, pour la deuxième sortie de Boss en Compas sur la radio Boss FM 103.9. Également, nous sommes live sur Internet. Salut, Beyrouth Christian, que tu vois avec nous. Moïse Silencia, également. Salut tous tes confrères animateurs de radio qui sont toujours connectés chaud ça. Malé, c'est Chanoine Ariska, Zami Panon. C'est ton plaisir. Agen non embrayado que Cordens Michel justement pour son émission de ce jour. Ciao, Malé.

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